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0: m'a jamais abandonné. J'ai confiance en toi. Merci.
1: Je demande à maman Marie de guérir ma santé. J'ai besoin de guérison de santé. Très important. J'habite en Guadeloupe. Bonne journée. Merci, maman Marie.
2: Notre-Dame de Lourdes, je vous confie mon fils Laurent et son épouse pour que par votre intercession, leur situation professionnelle ainsi que la santé de ma belle-fille se rétablisse. Merci infiniment.

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0: Au nom du Père et du Fils et du Saint-Esprit. Amen. Frères et sœurs, soyez les bienvenus à Lourdes pour prier le chapelet avec les mystères joyeux. Je crois en Dieu, le Père Tout-Puissant, Créateur du ciel et de la terre, et en Jésus-Christ, son Fils unique, notre Seigneur, qui a été conçu du Saint-Esprit, est né de la Vierge Marie, a souffert sous Ponce Pilate, a été crucifié, est mort, a été enseveli, est descendu aux enfers. Le troisième jour est ressuscité des morts, est monté aux cieux, est assis à la droite de Dieu, le Père Tout-Puissant, d'où il viendra juger les vivants et les morts. Je crois à l'Esprit Saint, à la Sainte Église catholique, à la communion des saints, à la rémission des péchés, à la résurrection de la chair, à la vie éternelle. Amen. Prions aux intentions du pape Léon. Notre Père qui es aux cieux, que ton nom soit sanctifié, que ton règne vienne, que ta volonté soit faite sur la terre comme au ciel. Donne-nous aujourd'hui notre pain de ce jour. Pardonne-nous nos offenses, comme nous pardonnons aussi à ceux qui nous ont offensés. Et ne nous laisse pas entrer en tentation, mais délivre-nous du mal. Je vous salue, Marie, pleine de grâce. Le Seigneur est avec vous. Vous êtes bénie entre toutes les femmes, et Jésus, le fruit de vos entrailles, est béni. Je vous salue, Marie, pleine de grâce. Le Seigneur est avec vous. Vous êtes bénie entre toutes les femmes, et Jésus, le fruit de vos entrailles, est béni.
1: Sainte Marie, Mère de Dieu, priez pour nous pauvres pécheurs, maintenant et à l'heure de notre mort. Amen.
0: Je vous salue, Marie, pleine de grâce. Le Seigneur est avec vous. Vous êtes bénie entre toutes les femmes, et Jésus, le fruit de vos entrailles, est béni. Gloria Patri et Filio et Spiritui Sancto, sic ut erat in principio et nunc et semper et in saecula saeculorum. Amen. Premier mystère joyeux, l'annonce de la naissance de Jésus. L'ange Gabriel entra dans la maison de Marie à Nazareth. Il commence sa salutation par ces quelques mots surprenants « Réjouis-toi, Marie !» L'évangile de Luc rapporte que Marie fut grandement troublée. Comment serait-elle pas troublée et inquiète? Elle demande « Comment est-ce possible? Je ne connais point d'homme. » « À Dieu, rien n'est impossible, » répond Gabriel. Marie se laisse toucher par cette réponse. Frères et sœurs chrétiens, prions pour les futures mères qui sont à la fois heureuses et à la fois inquiètes d'attendre un enfant, qu'elles soient en confiance dans la présence du Seigneur. Notre Père, qui es aux cieux, que ton nom soit sanctifié, que ton règne vienne, que ta volonté soit faite sur la terre comme au ciel. Je vous salue, Marie, pleine de grâce. Le Seigneur est avec vous. Vous êtes bénie entre toutes les femmes, et Jésus, le fruit de vos entrailles, est béni.
1: Sainte Marie, Mère de Dieu, priez pour nous pauvres pécheurs, maintenant et à l'heure de notre mort. Amen.
0: Je vous salue, Marie, pleine de grâce. Le Seigneur est avec vous. Vous êtes bénie entre toutes les femmes, et Jésus, le fruit de vos entrailles, est béni.
1: Sainte Marie, Mère de Dieu, priez pour nous pauvres pécheurs, maintenant et à l'heure de notre mort. Amen.
0: Je vous salue, Marie, pleine de grâce. Le Seigneur est avec vous. Vous êtes bénie entre toutes les femmes, et Jésus, le fruit de vos entrailles, est béni.
1: Sainte Marie, Mère de Dieu, priez pour nous pauvres pécheurs, maintenant et à l'heure de notre mort.
0: Je vous salue, Marie, pleine de grâce. Le Seigneur est avec vous. Vous êtes bénie entre toutes les femmes, et Jésus, le fruit de vos entrailles, est béni.
1: Sainte Marie, Mère de Dieu, priez pour nous pauvres pécheurs, maintenant et à l'heure de notre mort. Amen.
0: Je vous salue, Marie, pleine de grâce. Le Seigneur est avec vous. Vous êtes bénie entre toutes les femmes, et Jésus, le fruit de vos entrailles, est béni.
1: Sainte Marie, Mère de Dieu, priez pour nous pauvres pécheurs, maintenant et à l'heure de notre mort.
0: Je vous salue, Marie, pleine de grâce. Le Seigneur est avec vous. Vous êtes bénie entre toutes les femmes, et Jésus, le fruit de vos entrailles, est béni.
1: Sainte Marie, Mère de Dieu, priez pour nous pauvres pécheurs, maintenant et à l'heure de notre mort.
0: Je vous salue, Marie, pleine de grâce. Le Seigneur est avec vous. Vous êtes bénie entre toutes les femmes, et Jésus, le fruit de vos entrailles, est béni.
1: Sainte Marie,
0: je vous salue, Marie, pleine de grâce. Le Seigneur est avec vous. Vous êtes bénie entre toutes les femmes, et Jésus, le fruit de vos entrailles, est béni.
1: Sainte Marie, Mère de Dieu, priez pour nous pauvres pécheurs, maintenant et à l'heure de notre mort. Amen.
0: Je vous salue, Marie, pleine de grâce. Le Seigneur est avec vous. Vous êtes bénie entre toutes les femmes, et Jésus, le fruit de vos entrailles, est béni.
1: Sainte
0: je vous salue, Marie, pleine de grâce. Le Seigneur est avec vous. Vous êtes bénie entre toutes les femmes, et Jésus, le fruit de vos entrailles, est béni.
1: Sainte Marie, Mère de Dieu, priez pour nous pauvres pécheurs, maintenant et à l'heure de notre mort.
0: Gloria, Patri et Filio, et Spiritui Sancto, sic ut erat in principio, et nunc et semper, et in saecula saeculorum. Amen. Deuxième mystère joyeux, la visitation. La réponse un peu folle que Marie fait à Élisabeth, elle ne pouvait pas la garder pour elle. Elle traversa en hâte les montagnes de Judée à la rencontre de sa cousine Élisabeth. Cela nous arrive à nous aussi de bondir de joie quand on nous annonce une bonne nouvelle. Cela nous arrive de ne pas la garder pour nous, de vouloir la partager avec d'autres. Prions avec Marie pour les jeunes qui annoncent leurs fiançailles à leur famille et à leurs amis. Prions pour les familles des jeunes qui annoncent leur désir de suivre le Christ comme prêtre ou comme religieuse. Que ce soit une bonne nouvelle pour tous. Prions encore avec Marie pour que la bonne nouvelle d'aujourd'hui soit l'arrêt des drames du monde d'aujourd'hui.
2: Notre Père.
3: Notre Père qui es aux cieux, que ton nom soit sanctifié, que ton règne vienne, que ta volonté se fasse sur la terre comme au ciel. Je vous salue, Marie, pleine de grâce. Le Seigneur est avec vous. Vous êtes toutes les femmes, et Jésus, le fruit de vos entrailles, est béni.
1: Sainte Marie, Mère de Dieu, priez pour nous pauvres pécheurs, maintenant et à l'heure de notre mort. Amen.
3: Je vous salue, Marie, pleine de grâce. Le Seigneur est avec vous. Vous êtes toutes les femmes, et Jésus, le fruit de vos entrailles, est béni.
1: Sainte Marie,
3: je vous salue, Marie, pleine de grâce. Le Seigneur est avec vous. Vous êtes bien toutes les femmes, et Jésus, le fruit de vos entrailles, est béni.
1: Sainte Marie, Mère de Dieu, priez pour nous pauvres pécheurs, maintenant et à l'heure de notre mort. Amen.
3: Je vous salue, Marie, pleine de grâce. Le Seigneur est avec vous. Vous êtes entre toutes les femmes, Jésus, le fruit de vos entrailles, est béni.
1: Sainte Marie, Mère de Dieu, priez pour nous pauvres pécheurs, maintenant et à l'heure de notre mort. Amen.
3: Je vous salue, Marie, pleine de grâce. Le Seigneur est avec vous. Vous êtes entre toutes les femmes, et Jésus, le fruit de vos entrailles, est béni.
1: Maintenant et à l'heure de notre mort. Amen.
3: Je vous salue, Marie, pleine de grâce. Le Seigneur est avec vous. Vous êtes entre les femmes. Jésus, le fruit de vos entrailles, est béni.
1: Sainte Marie, Mère de Dieu, priez pour nous pauvres pécheurs, maintenant et à l'heure de notre mort. Amen.
3: Je vous salue, Marie, pleine de grâce. Le Seigneur est avec vous. Vous êtes entre les femmes. Jésus, le fruit de vos entrailles, est béni.
1: Sainte Marie, Mère de Dieu, priez pour nous pauvres pécheurs, maintenant et à l'heure de notre mort. Amen.
3: Je vous salue, Marie, pleine de grâce. Le Seigneur est avec vous. Vous êtes entre les femmes. Jésus, le fruit de vos entrailles, est béni.
1: Sainte Marie, Mère de Dieu, priez pour nous.
3: Je vous salue, Marie, pleine de grâce. Le Seigneur est avec vous. Vous êtes bénie entre les femmes. Jésus, le fruit de vos entrailles, est béni.
1: Sainte Marie, Mère de Dieu, priez pour nous pauvres pécheurs, maintenant et à l'heure de notre mort.
3: Je vous salue, Marie, pleine de grâce. Le Seigneur est avec vous. Vous êtes bien toutes les femmes, Jésus, le fruit de vos entrailles, est béni.
1: Sainte Marie, Mère de Dieu, priez pour nous pauvres pécheurs, maintenant et à l'heure de notre mort.
0: Gloria, Patri et Filio, et Spiritui Sancto, sic ut erat in principio, et nunc et semper, et in saecula saeculorum. Amen. Troisième mystère joyeux, la nativité de Jésus. Les anges dirent aux bergers, « Voilà que je vous annonce une grande joie qui sera celle de tout le peuple. » Ces bergers étaient des pauvres. Ils vivaient en marge de la société. Ils sont les tout premiers à recevoir la bonne nouvelle de la naissance de Jésus. Jamais un tel événement ne leur avait été annoncé. Ils sont dans la crainte. L'ange les rassure, « Soyez sans crainte, vous aussi vous êtes invités à la fête. » Prions avec Marie, qu'elle demande au Seigneur d'ouvrir nos yeux et nos cœurs pour que nous rejoignions les pauvres. Notre Père, qui es aux cieux, que ton nom soit sanctifié, que ton règne vienne, que ta volonté soit faite sur la terre comme au ciel.
1: À ceux qui nous ont offensés, et ne nous laisse pas en tentation, mais délivre-nous du mal.
0: Je vous salue, Marie, pleine de grâce. Le Seigneur est avec vous. Vous êtes bénie entre toutes les femmes, et Jésus, le fruit de vos entrailles, est béni.
1: Sainte Marie, Mère de Dieu, priez pour nous pauvres pécheurs, maintenant et à l'heure de notre mort. Amen.
0: Je vous salue, Marie, pleine de grâce. Le Seigneur est avec vous. Vous êtes bénie entre toutes les femmes, et Jésus, le fruit de vos entrailles, est béni.
1: Sainte Marie, Mère de Dieu, priez pour nous pauvres pécheurs, maintenant et à l'heure de notre mort. Amen.
0: Je vous salue, Marie, pleine de grâce. Le Seigneur est avec vous. Vous êtes bénie entre toutes les femmes, et Jésus, le fruit de vos entrailles, est béni.
1: Sainte Marie, Mère de Dieu, priez pour nous pauvres pécheurs, maintenant et à l'heure de notre mort. Amen.
0: Je vous salue, Marie, pleine de grâce. Le Seigneur est avec vous. Vous êtes bénie entre toutes les femmes, et Jésus, le fruit de vos entrailles, est béni.
1: Sainte Marie, Mère de Dieu, priez pour nous pauvres pécheurs, maintenant et à l'heure de notre mort. Amen.
0: Je vous salue, Marie, pleine de grâce. Le Seigneur est avec vous. Vous êtes bénie entre toutes les femmes, et Jésus, le fruit de vos entrailles, est béni.
1: Sainte Marie, Mère de Dieu, priez pour nous pauvres pécheurs, maintenant et à l'heure de notre mort. Amen.
0: Je vous salue, Marie, pleine de grâce. Le Seigneur est avec vous. Vous êtes bénie entre toutes les femmes, et Jésus, le fruit de vos entrailles, est béni.
1: Sainte Marie, Mère de Dieu, priez pour nous pauvres pécheurs, maintenant et à l'heure de notre mort. Amen.
0: Je vous salue, Marie, pleine de grâce. Le Seigneur est avec vous. Vous êtes bénie entre toutes les femmes, et Jésus, le fruit de vos entrailles, est béni.
1: Sainte Marie, Mère de Dieu, priez pour
0: Je vous salue, Marie, pleine de grâce. Le Seigneur est avec vous. Vous êtes bénie entre toutes les femmes, et Jésus, le fruit de vos entrailles, est béni.
1: Sainte Marie, Mère de Dieu, priez pour nous pauvres pécheurs, maintenant et à l'heure de notre mort. Amen.
0: Je vous salue, Marie, pleine de grâce. Le Seigneur est avec vous. Vous êtes bénie entre toutes les femmes, et Jésus, le fruit de vos entrailles, est béni.
1: Sainte Marie, Mère de Dieu, priez pour nous pauvres pécheurs, maintenant et à l'heure de notre mort. Amen.
0: Je vous salue, Marie, pleine de grâce. Le Seigneur est avec vous.
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0: Bonjour à toutes et à tous et bienvenue chez RCF Radio Notre-Dame. Du 11 au 15 août va se déployer pour sa 22e édition le Festival de musique au cœur des Baronnies. 5 jours de concerts, de rencontres et d'émotions dans un cadre naturel exceptionnel où patrimoine, paysage et création musicale se répondent, dialogue avec harmonie. Au programme de la musique classique, du jazz, de la création contemporaine, même du tango. Et pour nous en parler, on a la chance d'avoir avec nous la pianiste, mais surtout la directrice artistique, Fanny Azuro. Fanny, bonjour.
1: Bonjour.
0: Quel beau programme là que vous allez nous annoncer.
1: Oui, je suis très très enthousiaste par rapport au programme qui se ficelle, enfin qui est déjà prévu. Et les artistes qui vont venir sont incroyables, tous les uns et les autres. On aura beaucoup de pièces. Aussi de la clarinette et quatuor à cordes, donc violon, alto, violoncelle. Mais c'est vrai que l'instrument phare, c'est toujours le piano, un peu le roi du festival, hein, qui, avec une première soirée autour du piano, des concertos de Chopin accompagnés par un quatuor à cordes. Mais on aura aussi du tango avec le quatuor à cordes à Rosan. On aura de la musique de film avec le dernier pianiste du 15 août à Lagrand qui nous offrira de la musique de Schubert à l'improvisation de musique de film. Bref, un beau festival, un beau panel.
0: Alors, il va y avoir donc 5 temps forts, 5 dates, donc du 11 août au 15 août, 5 temps forts. Et j'avais envie de vous poser une question. Quelle est l'idée porteuse de cette programmation? Qu'est-ce que vous avez eu envie de partager avec vos publics?
1: Alors, l'idée, c'est toujours de rendre accessible la musique classique aux gens qui sont pas forcément habitués et aussi aux familles, avec un concert qui est important pour moi. C'est le concert du 14 août à 16h qui est dédié aux enfants et aux familles à partir de 7 ans. Donc, rendre accessible dès le plus jeune âge cette musique classique et cette musique du monde. Donc, on a essayé de diversifier la programmation en allant de la musique classique de Mozart jusqu'à la musique romantique de Chopin, mais jusqu'aussi à l'ouverture vers le jazz, les musiques du monde de Piazzolla, et puis des improvisations qu'on aura avec des pianistes très talentueux, improvisateurs le 14 et 15 août à Lagrand.
0: Alors je vois bien, hein, donc c'est vraiment une programmation qui dialogue entre le traditionnel et puis aussi cette liberté un peu de création actuelle avec le jazz et la musique contemporaine. Vous avez une équipe, enfin je dis une équipe, non, des interprètes de classe internationale. Si ça vous convient, on va déployer votre programme date par date.
1: Oui.
0: Donc le premier rendez-vous donc va avoir lieu le 11 août. Alors un cadre exceptionnel que nous on affectionne, hein, dans les Hautes-Alpes, hein, le château de Tallard, qui est vraiment extraordinaire. Et là, donc, pour ce fameux concert donc, du 11 août, c'est Chopin qui sera au programme. Et qu'est-ce que vous pouvez nous dire de ce rendez-vous?
1: Alors, ce rendez-vous, c'est déjà l'accueil d'une artiste fabuleuse qui s'appelle Ingrid Flitter, qui est une grande pianiste argentine vivant en Italie, lauréate du concours Chopin il y a de nombreuses années, qui est une des plus grandes pianistes de sa génération. Et j'aurai le plaisir d'être avec elle aussi, et également le quatuor Voce, qui est l'un des plus réputés quatuors à cordes de France et de Navarre. Et on vous interprétera les deux concertos pour piano et réduction d'orchestre, donc avec le quatuor à cordes, donc les deux concertos de Chopin, le premier et le deuxième, avec cette volonté, peut-être pour ce lieu-là, l'an dernier on avait organisé un concert avec orchestre, et c'est de rendre plutôt
0: une atmosphère plus intime,
1: mais un peu plus que le piano, donc plus musique de chambre ou orchestre comme l'année passée, quelque chose d'orchestral, une masse sonore en extérieur, comme ça on a besoin, et donc il y aura ces cordes qui apporteront la richesse de cet accompagnement musical.
0: Et quel est l'univers de ces deux concertos de Chopin?
1: C'est un univers, vous disiez, intime, oui, intime, sensible, chantant, lyrique. Chopin qui était un compositeur romantique tellement emporté par ce bel canto, c'est-à-dire ce chant à la main droite au piano, accompagné par une main gauche plus en accord. Et donc c'est une musique très lyrique qu'on peut chanter. Et j'espère que le public ressortira en voulant chanter ces thèmes qu'il aura entendus.
0: On va tout de suite écouter un extrait.

0: Donc voilà, nos auditeurs ont pu déjà avoir un avant-goût de ce rendez-vous. Le deuxième rendez-vous, c'est le 12 août, donc le lendemain. Et là, c'est un rendez-vous qui a lieu à Rosan. Et c'est avec le Quatuor Voce. Donc là, pour le coup, on est sur du Beethoven.
1: Alors, c'est intéressant parce que c'est un quatuor qui est très ouvert vers les musiques du monde et les musiques même contemporaine, et là ils ont choisi donc de rendre une belle lettre de noblesse à Beethoven avec un des plus fameux quatuors à cordes, le numéro 2 en sol majeur, et à côté de ça de montrer un petit peu ce qu'ils font en ce moment. Je crois qu'ils ont sorti un disque récemment pour un grand label de musique classique, un disque autour de Piazzolla, Ginastera. Ils ont souvent un projet aussi avec Bandoneon, alors on l'aura pas là, mais donc ils ont cette ouverture d'esprit et puis cette capacité de passer du classique au milieu argentin, au tango, de manière vraiment vivante et très tonique.
0: Très tonique. On va tout de suite écouter un extrait.

0: Donc voilà, le 12 août, le quatuor Wauthier à Rosan à 20h30, place du Château. Le 13, donc là, c'est, ça y est, c'est vous, hein, c'est le récital de Fanny Azzurro. Donc là, on va avoir du Chopin, du Piazzolla, du Gershwin, et tout ça, c'est au Château de Montmort. C'est un lieu important pour vous, le Château de Montmort ?
1: Alors, pour moi, c'est l'une des plus belles acoustiques de toutes les Hautes-Alpes. Hein. Vraiment, j'ai écouté, depuis quelques saisons, on organise des récitals de piano là-bas. Et en tant que spectatrice, j'ai vraiment été impressionnée par ce son à la fois doux mais enveloppé, sans excès dans les nuances fortées. C'était tout à fait très audible. Et voilà, donc j'aime beaucoup cette salle du château de Montmort. Et puis l'ambiance un petit peu, voilà, c'est un château qui a vraiment beaucoup de charme. On sent que les murs ont passé un beau passé. Et j'ai voulu pour ce récital faire un condensé finalement de tout ce qu'on a prévu comme différents compositeurs, donc à la fois Chopin, mais puisqu'on va aller aussi à Gershwin avec Ismaël Marguin à la grand avec Gershwin, je me suis dit que c'était bien de varier et que ça soit un récital qui soit bien diversifié, donc de Chopin, puisque le festival est un petit peu autour de Chopin cette année, mais aussi Piazzolla, donc le tango, et aussi Gershwin. Donc finalement, ce sont trois compositeurs qu'on retrouvera un petit peu à chaque moment du festival.
0: Tout le long de la programmation.
1: Oui.
0: Donc le 13 août, donc rendez-vous au Château de Montmort, en salle, à 20h30. On va tout de suite écouter quelques extraits de cette soirée qui s'annonce très éclectique.

0: Donc voilà, on quitte le château de Montmort pour cette fois-ci aller à Lagrand pour deux rendez-vous, un à 16h et un autre à 20h30. C'est la Grande Mozart, c'est quoi? Qu'est-ce que c'est?
1: Grande Mozart, c'est l'idée de raconter la vie de la sœur aînée de Wolfgang Amadeus Mozart, qui s'appelait, qu'on surnommait Nannerle Mozart, qui était une grande musicienne claveciniste. Et qui est un petit peu tombée dans l'oubli. Pourquoi ? Parce que à l'époque, c'était un petit peu mal vu pour une femme de pratiquer la musique. Donc, elle a beaucoup enseigné. Et on aura la chance d'avoir Luigia Messina, qui est une superbe comédienne, qui va raconter de manière tout à fait ludique et simple aux enfants et aux familles et aux plus grands. Hein. Bien sûr, c'est pas un spectacle fermé, mais ça s'adresse quand même à un jeune public. Et donc, on aura Luigia qui sera déguisé un petit peu avec une perruque du temps de Mozart, et Ismaël Marguin au piano qui jouera des pièces de Mozart. Alors j'ai pas idée, est-ce que ça sera que du Mozart ou pas, peut-être il improvisera un petit peu aussi comme on le faisait à l'époque, hein. Mm-hmm. Et je

0: C'est ça. Alors, le mot contemporain, ça peut faire peur. Donc, je dirais pas, enfin, contemporain, c'est-à-dire que c'est ses propres compositions.
1: Des créations.
0: Mais c'est un pianiste qui adore le jazz. Donc, ça, je pense que ça sera des créations plutôt tournées vers le jazz. Et, on aura du Debussy aussi, donc la musique impressionniste. Du 20e, ça sera très varié.
1: C'est un interprète qui va nous réserver des surprises.
0: Je pense.
1: On va quand même écouter quelques extraits.
0: Oui.
1: Merci.
2: Maman, pourquoi je peux pas faire tout comme mon frère? Lui, il peut tout et moi, rien. Ne dis pas de sottises, ma fille. C'est normal que tu ne puisses pas tout faire comme ton frère. Lui, c'est Mozart. Mais moi aussi, je m'appelle Mozart. Les choses difficiles ne sont pas pour les filles.
3: Qui t'a dit ça?
4: Non, la dernière. Je te l'ai interdit. Une femme ne peut pas être compositeur.
2: Je ne le connais pas encore, mais j'aime tellement mon frère. Wolfgang Theophilus, c'est son prénom. Et puis un jour, Nannerl, les gens sauront ton histoire. Moi, je leur dirai. Je hurlerai sur tous les toits. Ma grande sœur est formidable. Ma grande sœur est talentueuse. Ma grande sœur n'est juste pas née à la bonne époque. Mais c'est pour cela qu'on fait de la musique, Nannerl, non? Pour traverser le temps.

0: Alors, on reste à Lagrand pour le 15 août. Et cette fois-ci, toujours pareil, hein, deux rendez-vous. Un à 16h pour un rendez-vous clarinette. Dites-nous tout, Fanny.
1: Alors, c'est un musicien que je connais depuis quelques années, qui nous vient d'Italie, d'origine russe aussi, mais qui vit en Italie. Et c'est un clarinettiste qui affectionne beaucoup le répertoire classique, mais aussi le jazz, le klezmer. Et là, ça sera du live électronique. C'est quoi, en fait? C'est une clarinette, il aura ses pédales, et il aura préenregistré des sons, ou bien il improvisera en même temps que ce qu'il joue. Il y aura un accompagnement à cette clarinette. Donc ça sera pas de la clarinette solo, ça sera plusieurs clarinettes qu'on entendra. Et je pense que ça sera assez fascinant de découvrir son univers, puisque avec une technique irréprochable d'un clarinettiste, issu du classique, mais avec cette ouverture donc toujours vers des mondes peut-être... On ne sait pas si c'est de la musique du monde, est-ce que ça sera un peu plus contemporain, est-ce que ça sera du jazz, ça sera peut-être tout ça mélangé avec des thèmes reconnaissables sûrement.
0: En tout cas, ça sera créatif.
1: Créatif et beaucoup de surprises pour ce rendez-vous à 16h le 15 août.
0: Allez, on va écouter tout de suite un morceau.

0: Alors, on reste à la grande, on ne part toujours pas, on reste à l'église, et cette fois-ci pour 20h30. Alors, qu'est-ce qui va se passer le soir, le dernier concert?
1: Alors, le dernier concert, c'est Jean-Baptiste Doulcet, qui est un pianiste que j'aime énormément, parce qu'il est... Il est ouvert, voilà, mais c'est un petit peu l'idée, hein, c'est qu'il est, il est pas figé dans le répertoire de musique classique, mais c'est un grand improvisateur. Et il commencera le concert avec des impromptus de Schubert, Chopin, pour nous emmener ensuite vers la musique de film. Et ça sera un concert participatif, puisque le public pourra, avant même le concert, écrire sur un petit papier le thème de musique de film qu'il aimerait entendre ou réentendre avec une improvisation autour, qu'est-ce que ce film, cette musique de film pourrait inspirer au pianiste. Donc ça sera aussi quelque chose de tout à fait surprenant, nouveau, et en dialogue surtout avec le public.
0: Allez, on va écouter tout de suite un morceau.

0: On a la chance d'avoir Olivier Bellamy, grand journaliste, écrivain, passionné de musique, spécialiste de piano, qui est aussi bien à RTL qu'à Radio Classique dans le passé, qui pourra présenter de manière tout à fait simple hein, et accessible et rendre accessible tous ses concerts. On aura la chance de l'avoir pour la présentation de chacun des concerts du festival.
1: Fanny, ce festival, il a été fondé par vos parents, c'est ça, Gérard et Lélie Azuro?
0: Gérard et Liliane Azuro, oui, exactement.
1: Ah. On m'a dit Lili.
0: On peut dire Lili.
1: C'est la 22e édition.
0: Oui.
1: Vous avez grandi avec ce festival.
0: Oui, exactement. C'est un festival que j'ai envie que ce festival perdure, dure. Et bon, c'est pas facile aujourd'hui. On va pas vous cacher que c'est quelque chose de difficile. D'ailleurs, on a lancé un financement participatif sur ProArty parce que il y a un désengagement un petit peu de la part des politiques hein, pour la culture. Alors qu'on a tous besoin de culture et encore plus en ce moment, je pense que. Et donc l'idée, c'est de continuer, même si mes parents sont plus tout jeunes, de trouver des gens qui puissent reprendre la suite aussi, et moi-même m'impliquer de plus en plus dans ce festival parce que c'est une richesse, et à la fois pour le public, pour nous, pour les communes des Hautes-Alpes. Je pense que c'est une grande chance de pouvoir partager ces moments.
1: Aujourd'hui, il faut réserver pour participer à un de vos concerts?
0: Alors, on conseille la réservation. Il y a toutes les informations sur notre site musiqueaucoeurdesbaronnies.fr. Bien sûr, auprès des offices de tourisme. Alors, je vais pas toutes les citer, mais Gap, Talard, Sisteron, etc. Et Ticketmaster, donc on peut acheter ces billets sur Internet, des billets en ligne ou bien... voilà. Donc, on vous conseille de réserver vos places, bien sûr, pour être sûr de ne pas rater ces concerts. Alors, on a un tarif unique pour tous les concerts du soir, 25€, et c'est gratuit pour tous les enfants qui ont moins de 12 ans. On propose pour les concerts de Lagrand à 16h un tarif unique de 10€.
1: Ben voilà, c'est noté. Vous n'avez plus qu'à aller faire vos réservations sur le site musiqueaucoeurdesbaronnies.fr. Merci Fanny pour toutes ces informations et on vous souhaite un beau festival pour cet été.
0: Merci beaucoup.
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2: Vous écoutez RCF, il est 17h, bonsoir à toutes et à tous, ravi d'être avec vous en Ardèche et en Drôme pour ce troisième et dernier rendez-vous local de votre lundi 3 août. Très content de le partager en votre compagnie, très content aussi de vous y proposer un tout nouvel épisode du Jazz en été, hein, une de ces émissions que nous avons produites spécialement et expressément pour cet été 2026. C'est bien sûr Olivier Horry qui nous rejoindra tout à l'heure à 17h30 pour une émission consacrée à Blaise Cendrars, la vie dans dangereuse. Deuxième émission autour de cet illustre auteur avec autant d'illustres pointures de la musique jazz aussi. Un doux parfum d'aventure donc tout à l'heure à 17h30 dans cet épisode. Auparavant, on reviendra sur le phénomène d'éclipse qui nous donne rendez-vous. Maintenant, dans 9 jours, ce sera le 12 août prochain, une éclipse exceptionnelle, une éclipse de soleil. Mais alors, qu'est-ce que c'est réellement? Eh bien, Camille Combaz, médiateur au sein du CCSTI de l'Ardèche, spécialisé en astronomie, nous expliquera tout à l'heure dans notre rendez-vous estival hebdomadaire Cap sur l'éclipse. On parle science juste avant dans C'est fait pour vous, on parle hérédité même avec Michel Trémoulac et Stéphane Schuller. Il y aura deux émissions consacrées à l'hérédité. La première, c'est tout à l'heure, à 17h10. Pour l'instant, je vous propose notre traditionnel et quotidien son du jour. C'est vrai que c'est difficile de ne pas se laisser aller à quelques pas de Charleston en écoutant cet incontournable des playlists de l'été.
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2: Un morceau que l'on reconnaît évidemment dès les premières notes et dès la petite introduction. Impossible de résister au rythme latino de Mambo Number 5. On va faire un petit tour à l'été 1999 avec ce titre qui a fait danser la planète entière. Un morceau qui est extrait du premier album de Lou Béga, sorti au printemps 99, Little Bit of Mambo. Et un titre qui est devenu en quelques mois l'un des plus grands tubes de la fin des années 90. Derrière son ambiance festive se casse pourtant une histoire qui remonte bien plus loin. En effet, Mambo No. 5 est en réalité une adaptation d'un morceau instrumental composé en 1949 par le musicien cubain Pérez Prado, surnommé le roi du mambo. Lou Béga reprend cette mélodie mythique, y ajoute des paroles inédites, un rythme pop et une production très moderne pour l'époque. Le résultat est un mélange explosif entre musique latine des années 50 et pop des années 90. Les prénoms cités dans la chanson, Monica, Erika, Rita, Tina, Sandra, Marie, Jessica ou encore Angela, ne correspondent pas tous à des personnes réelles. Lou Béga a expliqué qu'il cherchait avant tout des prénoms qui sonnaient bien en rythme et qui donnaient au morceau son côté léger et festif. Une succession de prénoms qui est devenue l'une des signatures du titre. Côté charts, le succès est phénoménal. Mambo No. 5 atteint la première place dans plus de 20 pays, notamment en Allemagne, au Royaume-Uni, en France, en Australie, en Suisse, en Suède et en Nouvelle-Zélande. Aux États-Unis, il grimpe jusqu'à la 3e place du Billboard Hot 100, où il reste plusieurs semaines parmi les meilleures ventes. Le single s'écoule à plusieurs millions d'exemplaires dans le monde et devient l'un des plus gros succès de cette année 1999. L'album, lui aussi, aura beaucoup de succès. Il se vendra à 6 millions d'exemplaires dans le monde. Et puis, Mambo No. 5, il faut le dire, c'est rapidement devenu un phénomène culturel. On l'entend dans des films, des séries, des publicités et même des événements sportifs. Le refrain est tellement populaire qu'il a été parodié, repris, adapté dans de nombreuses langues, contribuant à en faire l'un des morceaux les plus reconnaissables de la fin du XXe siècle. Vous le reconnaissez, c'est certain, et il vous fait danser, j'en suis sûr aussi. Ça tombe bien, car tout de suite, on écoute.
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0: 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Il est bientôt 17h08 à l'écoute de votre radio. C'est avec un tout petit peu d'avance que je vous propose de retrouver notre magazine « C'est fait pour vous » consacré cette semaine à l'hérédité. On a tous déjà entendu des réflexions du type « Tu as les yeux de ta mère, mais tu as le caractère de ton père ». Alors, inné ou acquis, on sait que tout ce que nous héritons de nos parents, ce n'est que la partie visible d'une information génétique dont Stéphane Schuller et Michel Trémoulac nous parlent tout de suite au fil de deux émissions. En voici la première. Sur RCF.
1: Nous retrouvons Stéphane Schuller, professeur agrégé de sciences de la vie et de la terre, enseignant en classe préparatoire à Saint-Étienne. Bonjour Stéphane.
2: Bonjour Michel.
1: Alors nous allons parler aujourd'hui d'hérédité. On a tous entendu des réflexions du type « tu as les yeux de ta mère, tu as le caractère de ton père ». Inné ou acquis, on sait en tout cas que tout ce que nous héritons de nos parents, ce n'est que la partie visible, en fait, d'une information génétique dont vous allez nous parler.
2: C'est ça. Nous sommes des organismes pleins d'informations.
1: Voilà. Alors, donc, cette information génétique, eh bien, elle est portée par l'ADN, de l'ADN.
2: Oui, c'est ça. C'est une molécule qu'on a dans toutes nos cellules. On est constitué de milliards de cellules, et dans chacune d'entre elles, on a de l'information qui est stockée sous la forme d'une molécule, un petit peu comme un énorme livre.
1: Cette structure de l'ADN, est-ce qu'on peut en dire un petit peu plus sans être trop précis peut-être, parce que c'est, ouais, ça devient très vite hautement scientifique. Quelque chose qui n'a pas été découvert il y a très longtemps.
2: Non, l'ADN, la structure de l'ADN a été découverte en 1953.
1: C'est pas très vieux.
2: C'est pas très ancien. Elle a valu un prix Nobel en 1962. Et en fait, ce qui est remarquable avec cette molécule, c'est que l'analyse de sa structure permet de comprendre sa fonction. Et bon, on a tous vu, c'est vrai que ça peut vite devenir compliqué. Néanmoins, on a tous vu dans les médias, la télévision,
1: cette
2: par exemple,
1: de spirale.
2: Voilà, c'est une molécule fibreuse. Hein, c'est une espèce de grand fil qui est formé de deux filaments. Donc, c'est ce qu'on appelle une double hélice, puisque ça tourne en hélice et il y a deux fils, donc ça fait deux. Et la particularité de cette molécule, c'est qu'elle est constituée d'un enchaînement d'unités qui diffèrent parmi quatre possibles. On a quatre types d'unités qu'on appelle des nucléotides. Bon, dans le jargon, on appelle ça on les appelle à partir de lettres A, T, C et G, un petit peu comme des lettres d'un alphabet. Et quand on enchaîne ces quatre types d'unités dans un ordre qui peut être précis, eh bien, potentiellement, ça peut porter une information, ça peut avoir du sens, exactement comme un mot a du sens, et c'est un enchaînement de lettres parmi 26 possibles, et non pas 4, mais enfin, dans notre alphabet en tout cas. Et donc là, si on enchaîne 4 unités à la suite, comme ça, eh bien, on peut potentiellement porter une information, et c'est comme ça que l'ADN est informatif.
1: Et finalement, avec 4 lettres, on n'a pas des combinaisons infinies quand même.
2: En fait, on en a moins qu'avec 26,
1: ben oui,
2: c'est vrai. Mais on a quand même un nombre de combinaisons infinies parce que le nombre de lettres successives peut être très très grand.
1: Ah oui.
2: Donc, et juste à titre informatif, quand on regarde sur les ordinateurs, le langage, c'est du langage binaire et on n'a que deux unités. Mais on code quand même énormément d'informations.
1: Bien sûr. 3 milliards, plus de 3 milliards d'informations dans une molécule.
2: Voilà, dans chaque cellule humaine, on a 3 milliards d'unités, c'est-à-dire de lettres.
1: D'accord.
2: 3 milliards de lettres, c'est l'équivalent d'environ 1000 tomes des Misérables de Victor Hugo.
1: Donc ça fait quand même. Et tout cela dans de l'infiniment petit, on est d'accord.
2: Dans une cellule qui fait, comment on peut dire, un dixième de millimètre. Oui.
1: Et donc après, il y a cette traduction de cette information, c'est ça, non ? En fait, le fait de pouvoir avoir des caractères observables, Caractère d'un humain, c'est ça, en fait?
2: Oui, nos caractères héréditaires, c'est pas l'ADN qu'on voit, c'est le produit de la lecture de l'information qui est l'ADN. Et donc, il faut que la cellule traduise l'information portée sous forme d'ADN en quelque chose de visible, de palpable, de physique. Et ça, c'est tout un mécanisme d'expression de l'ADN.
1: Alors, puisqu'on parle d'hérédité, qu'est-ce qui est hérédité? Qu'est-ce qui n'est pas hérédité? L'acquis, l'inné, tout à l'heure je plaisantais avec les yeux, le caractère, tout ça c'est de l'inné.
2: Ce qui est héréditaire, c'est ce qui est porté par les molécules d'ADN. C'est de l'information qu'on va transmettre à nos enfants, que chaque être vivant transmet à ses descendants. Et donc c'est inné, effectivement. Il y a une part ensuite de caractère qu'on acquiert au cours de notre expérience de vie qui ne s'inscrit pas dans l'information portée par l'ADN, ou au moins pas telle que je l'ai expliqué dans cette succession de lettres. On a une part d'information acquise au cours de la vie qui peut devenir génétique, mais c'est un petit peu autre chose, ce qu'on appelle l'épigénétique. On ne rentrera pas dans ce détail-là.
1: Et là, on est en train de parler de quelque chose qui concerne tous les êtres vivants.
2: Absolument.
1: Et de la même manière, c'est-à-dire que, j'ai envie de dire, un ver de terre a un ADN.
2: Exactement. Tous les êtres vivants, sans exception, absolument sans exception, ont une information génétique qu'ils peuvent transmettre à leurs descendants, qui existe sous la même forme qui est une molécule d'ADN.
3: C'est fait pour vous, Michel Trémoulac.
1: Avec Stéphane Schuller aujourd'hui pour nous parler d'hérédité. Alors une information génétique qui va donc être transmise aux générations suivantes. Et d'ailleurs, on parlera peut-être des générations les unes derrière les autres, parce que parfois on entend aussi dire « il n'a pas les yeux de son père, mais par contre c'est tout le caractère de son grand-père ». Donc ça veut dire aussi qu'on récupère finalement de très haut parfois.
2: C'est ça, ça peut sauter des générations. Oui.
1: Alors on le sait tous, hein, pour qu'il y ait donc, je dirais, un nouvel être vivant, eh bien c'est le produit d'un accouplement et donc au cours duquel des cellules vont se rencontrer. Ovule d'un côté, spermatozoïde de l'autre. Alors là, il faut nous en dire un petit peu plus sur ces fameux messagers qui vont transporter donc cette partie, je dirais, d'information, cette information en ADN.
2: Oui, c'est par ces cellules, ovules et spermatozoïdes, que l'information est transmise à nos descendants, puisque chacun de nos enfants naît d'une cellule unique qui est le produit de la rencontre entre ces deux spermatozoïdes et ovules qu'on appelle gamètes au sens large. Donc ces gamètes sont produits par chaque parent et vont contenir une partie de l'information du parent. Mais ce qui est important, c'est que chaque spermatozoïde ne contient pas toute l'information du père, il ne contient que la moitié de son information. Et c'est lors de l'assemblage, ce qu'on appelle fécondation entre le spermatozoïde et l'ovule, qui chacun ne contiennent que la moitié de l'information parentale, on va reconstituer l'intégralité d'une information qui permet de donner naissance à un nouvel organisme, un nouvel individu.
1: Alors, si on en restait là, on pourrait penser que, en fait, chaque fois que le même homme et la même femme produisent donc un être vivant, ce serait grosso modo le même. Mais il faut préciser en plus que chaque spermatozoïde et chaque ovule est différent systématiquement et qu'il y en a des quantités.
2: Oui, l'information qui est transmise dans chaque spermatozoïde ou dans chaque ovule par le parent diffère à chaque fois. C'est le hasard qui contrôle le contenu de l'information qui est transmise dans ces cellules. Et donc, potentiellement, deux spermatozoïdes produits par la même personne ne peuvent pas être identiques, comme deux ovules produits par la même personne ne peuvent pas être identiques. Statistiquement, c'est impossible. Donc on crée des individus, des descendants qui sont uniques.
1: Avec pour autant des ressemblances.
2: Des ressemblances entre frères et sœurs. Parce que voilà, il y a des mécanismes qui garantissent aussi qu'on hérite des caractères de l'espèce, en fait, hein, de notre espèce qui est héritée des parents.
1: Alors, c'est justement cette notion d'espèce, et on peut penser par exemple aux animaux. Qu'est-ce qui fait qu'un chien ressemble à un chien? ou qu'un chat est un chat. Là, c'est, pour le coup, c'est des informations génétiques qui sont transverses, quoi, en quelque sorte.
2: Bah c'est, voilà, c'est une information qui est conservée,
1: conservée de
2: génération en génération de chiens ou de chats. Et c'est, ce caractère conservatoire, il provient des chromosomes en particulier, qui sont les formes de molécules d'ADN, leur nombre, les types de gènes qui sont portés à l'intérieur, donc c'est-à-dire comment, quel type d'information. Donc ça, c'est conservé.
1: Alors quand on fait, par exemple, avec les plantes, on en parlait hors micro, des assemblages ou en tout cas des choses hybrides, est-ce que cette hybridation, ensuite, elle va être conservée aussi? Est-ce que ça va créer une nouvelle espèce qui, à son tour, va pouvoir diffuser de l'information génétique sur les générations suivantes?
2: Les hybrides, c'est effectivement des croisements entre individus qui n'appartiennent pas à la même espèce. Et ces hybrides peuvent parfois être féconds, donc avoir des descendants. Mais bien souvent, ce n'est pas le cas. On génère souvent des hybrides stériles. Par exemple, le mulet chez les animaux, oui, c'est le croisement d'une jument avec un âne. Le mulet, c'est un animal qui est stérile, c'est-à-dire qu'il ne peut pas se reproduire. On ne peut pas accoupler deux mulets mâles et femelles entre eux. En général, quand on fait des hybrides, ce n'est pas reproductible.
1: C'est la nature qui provoque ça ou c'est le fait il y a une intervention
2: C'est qu'en fait, génétiquement, ce n'est pas compatible.
1: C'est ça.
2: L'ADN de la jument et l'ADN de l'âne vont permettre de faire un nouvel organisme, mais qui n'est pas capable de produire lui-même des spermatozoïdes ou des ovules.
1: Alors, on parle, quand il s'agit aussi d'hérédité, bien sûr, du sexe, hein, c'est-à-dire masculin, féminin, et on sait que le fait qu'un couple ait un petit garçon ou une petite fille va jouer sur ces fameux chromosomes X et Y, un mot peut-être pour rappeler tout ça?
2: Oui, alors c'est en fait l'inverse, c'est-à-dire que c'est la présence de ces chromosomes X ou Y qui va faire la nature du
1: bien
2: sexe
1: sûr,
2: de l'enfant.
1: Bien sûr.
2: Effectivement, un garçon et donc tous les hommes ont un chromosome X et un chromosome Y parmi les 46 chromosomes de l'espèce humaine. Et chez la petite fille ou la femme, eh bien, c'est deux chromosomes X. Et donc, la femme, quand elle produit des ovules, chacun de ces ovules va contenir un seul chromosome X puisqu'il est hérité des chromosomes X de la mère. Et l'homme va, lui, produire des spermatozoïdes qui peuvent être soit X, soit Y. Et du coup, selon si c'est l'un ou l'autre qui réalise la fécondation, on obtiendra soit une fille, soit un garçon.
1: Donc la probabilité d'avoir une fille ou un garçon, eh bien, c'est le hasard.
2: Et c'est 50-50.
1: 50-50, ouais. Voilà. Beaucoup de choses encore à évoquer dans ce domaine de l'hérédité. Je vous propose, Stéphane, d'y revenir. Peut-être pour la suite. On parlera notamment peut-être du clonage naturel, les plantes, les animaux, etc. Voilà, donc merci déjà et puis
2: merci
1: à bientôt.
2: À vous.
1: Au revoir.
2: Au revoir.

0: toujours.
1: Arnaud, le chanteur belge, en public, comme vous l'entendez derrière moi, avec son titre « Dans les yeux de ma mère ». Un petit clin d'œil, hein, l'émission C'est fait pour vous, consacrée à l'hérédité qu'on a écouté juste avant. Rendez-vous la semaine prochaine d'ailleurs pour en écouter la suite. Rendez-vous quand vous voulez sur rcf.fr pour la réécouter, cette émission, ou la partager tout autour de vous. Tout à l'heure, on va passer un moment avec Olivier Horry, un petit peu après 17h30, pour un nouvel épisode inédit du Jazz en été. Deuxième émission autour de Blaise Cendrars. La vie dangereuse aujourd'hui, avec d'illustres pointures de la musique jazz pour accompagner cette illustre pointure de la littérature. Un doux parfum d'aventure donc qui plane sur le jazz en été, à retrouver sur nos ondes pour clôturer ce dernier rendez-vous local de votre lundi tout à l'heure. Mais pour l'instant, et comme nous le faisons tous les lundis de l'été, on met le cap sur l'éclipse. Dans 9 jours aura lieu ce phénomène exceptionnel qui est une éclipse de soleil. Ce sera le 12 août. Mais alors qu'est-ce que c'est réellement qu'une éclipse? Eh bien, Camille Combaz, médiateur au sein du CCSTI de l'Ardèche et spécialisé en astronomie, nous explique tout dans l'épisode de la semaine.
2: Comme le chantait Charles Trenet, cette année, le 12 août, le Soleil a rendez-vous avec la Lune. On appelle ça une éclipse de Soleil. Mais au fait, qu'est-ce qu'une éclipse de Soleil? Dans une éclipse de Soleil, c'est la Lune qui vient se placer devant le Soleil et le cacher à nos yeux. Et c'est un heureux hasard. Vu depuis la Terre, le Soleil et la Lune semblent avoir exactement la même taille dans le ciel. Vous pouvez même les cacher derrière votre pouce. Le Soleil est environ 400 fois plus grand que la Lune, mais il est aussi 400 fois plus loin. C'est cette coïncidence qui permet à la Lune de venir se superposer exactement au Soleil pendant une éclipse. Le 12 août, ce sera bien une éclipse de Soleil qui débutera vers 19h30. Pour observer dans de bonnes conditions, il faudra trouver un horizon ouest bien dégagé, car le Soleil sera assez bas dans le ciel. Ce jour-là, en France, le Soleil sera masqué à plus de 90% et même à plus de 99% dans le sud-ouest du pays. Une éclipse presque totale. À l'observatoire Hubert Reeves, au village de Mars, en Ardèche, le maximum aura lieu vers 20h23, avec une occultation de 95%. La lumière va baisser, le ciel va prendre des teintes inhabituelles. Un moment assez troublant à vivre en plein été. Et c'est un rendez-vous rare. La dernière éclipse comparable en Europe remonte à 1999 et il faudra attendre 2080 pour qu'une bande de totalité traverse à nouveau la France. Et j'insiste sur un point important. L'éclipse en elle-même n'est pas un danger. Ce qui est dangereux, c'est ce qu'il est toute l'année, c'est-à-dire regarder le soleil directement sans protection adaptée. Seules les lunettes Eclipse certifiées avec la bonne norme de protection permettent d'observer le phénomène sans risque pour les yeux. Pas de lunettes de soleil, pas de radiographie, pas de verre fumé, pas de bricolage hasardeux. Uniquement ces lunettes-là. Et sachez qu'il n'y a pas que les éclipses de soleil. Il existe aussi les éclipses de lune qui se produisent quand c'est la lune qui passe dans l'ombre de la Terre. Là, c'est la lune elle-même qu'on observe, pas le soleil. Il n'y a donc aucun danger à la regarder à l'œil nu, sans aucune protection. La prochaine éclipse de lune visible chez nous sera le 28 août, juste avant l'aube. Le 12 août, le soleil et la lune ont rendez-vous. Ne les ratez pas, mais protégez vos yeux avant de lever la tête. Merci.
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Impossible pour moi de ne pas vous diffuser Charles Trenet après cette chronique. C'est vrai qu'on l'attend impatiemment, hein, cette éclipse du 12 août, éclipse au sein de laquelle eh bien, le soleil aura rendez-vous avec la lune pour notre plus grand plaisir. Alors personnellement, je me souviens de celle de 1999, je ne sais pas si c'est votre cas, mais c'est une chance inouïe que d'avoir deux fois dans une vie l'occasion comme ça d'assister à un tel phénomène. Et d'ailleurs, si vous êtes en Ardèche, je me permets de vous rappeler eh bien, que l'observatoire Planète Mars, l'observatoire Hubert Reeves organise deux événements gratuits à Mars, en Ardèche. Éclipse, un phénomène d'exception pour vivre l'éclipse avec des spécialistes. Ce sera le 12 août. Et puis ensuite, le Festival des étoiles, les 14 et 15 août. Le programme complet vous attend en ligne. Planète-

0: My Old Flame. C'est Peggy Lee, l'album Dream Street, Universal Music 1957, pour nous introduire dans ce nouvel épisode de Jazz en été. Épisode donc de musique jazz et puis de littérature. Nous nous accompagnerons toujours de Blaise Cendrars cette semaine. Cette fois, des passages de La Vie dangereuse.
1: Depuis 21 jours déjà que j'étais à bord de ce cargo qui bourlinguait au large des côtes d'Afrique, avant de piquer vers l'Amérique du Sud, j'avais mes habitudes à bord, des habitudes de phoque. Tout le long du jour, je m'ébattais dans la piscine, plongeant, replongeant, allant m'étendre sur une bâche pour fumer une cigarette. Selon l'heure, les cheveux plaqués ou la tête enturbanée d'une serviette éponge. Du matin au soir, le corps mordu par le soleil, le coin des lèvres, des yeux piquant de sel, allant 10, 100 fois de suite me remettre à l'eau, ne pensant à rien, me laissant emporter par une grosse chambre à air qui flottait à la surface de la piscine, débordante dès que le navire, mollement bercé par la longue houle de l'Atlantique, s'inclinait, ou me laissant couler à fond pour remonter comme un cétacé, soufflant, m'ébrouant, heureux de vivre, m'ébahissant moi-même de ma simplicité et de la plénitude de ce bonheur animal dont je jouissais en toute innocence et que je ne demandais qu'avoir duré le plus longtemps possible.

0: Quelques gouttes After the Rain de John Coltrane, l'album Impressions Universal Music 1963, tout ça pour jazz en été et jazz en été toujours avec Blaise Cendrars et sa vie ô combien dangereuse.
1: Parti de Dunkerque à destination de Bahia Blanca, ce port argentin ultramoderne établi dans l'ourlet des dunes qui masquent le front du plateau patagonien sur la mer, le cargo avait été dérouté en Méditerranée. Non pour embarquer des passagers ou des émigrants, Dieu merci, mais des marchandises. 40 000 caisses de semis de pommes de terre à Port-Vendres, des tonneaux et des tonneaux de vin d'Algérie à Oran, 4 étalons arabes à Tanger, et, maintenant qu'on avait doublé le cap Spartel, c'est comme un regret qu'il descendait dans le sud, espérant être rappelé par Mogador pour faire au gré de ses armateurs encore une ou deux escales inédites à Casa ou aux Canaries, et pour me confirmer la chance que j'avais eue d'embarquer à bord d'un vapeur, comme moi, paresseux, vagabond et flâneur.

0: désaffinado. Stan Getz, Charlie Bird, le guitariste bien sûr, l'album célèbre Jazz Samba chez Verve en 1962, tout ça encore pour jazz en été et l'écriture si extraordinaire de Blaise Sandars, La vie dangereuse.
1: Je n'étais pas pressé d'arriver. Rien ne m'attendait en Amérique du Sud, que des bons amis qui avaient eu envie de me voir et qui m'avaient payé le voyage. C'était pour la première fois que je quittais l'Europe depuis la guerre, et si j'avais choisi ce vieux bateau, c'était justement pour pouvoir m'arrêter en route. Sinon, rester en panne à mi-chemin, tellement la vie me semblait belle à bord, et que je trouvais bon de reprendre contact avec l'univers, l'océan, le ciel, la mousson, les poissons volants, la chaleur des tropiques, l'eau salée, les constellations de l'autre hémisphère, les pélicans et les goélands, la véritable nature des choses, et les matelots, qui sont les hommes les plus compréhensifs, mais aussi les plus secrets au monde.

0: À quoi réminiscence, c'était Armen Donnelian, l'album Inkiri et le label Sunnyside. C'était cette année, 2026, une découverte pour jazz en été. Et Blaise Sanders, celui qui n'est pas une découverte et qui mène toujours cette vie dangereuse.
1: L'île de Ré ne payait pas de mine. C'était un rafio négligemment tenu qui faisait son petit bonhomme de chemin, filant ses 8 nœuds, et les rares membres de l'équipage qui se montraient par hasard étaient comme leur bateau, plutôt vieux, somnolent, débraillé, traînant la savate et peu causeur. Quant à son commandant, M. Jean de la Mer, qui durant cette traversée de 69 jours resta enfermé dans sa cabine, je ne l'ai aperçu que 3 fois. À Dakar, à Rio, à Buenos Aires, et chaque fois quittant son bord. C'était un petit vieux au dos rond qui se glissait subrepticement à terre, coiffé d'un chapeau melon, habillé de noir comme un veuf, un parapluie sous le bras. Il se rendait chez sa manucure, comme devait me l'expliquer à chacune de ses 3 escales classiques, en clignant de l'œil, Renard, le sans-filiste du bord, qui de temps à autre venait faire trempette avec moi, et qui n'avait pas, comme les autres, un bœuf sur la langue.

0: Miles Davis, bien sûr, et l'album Toutou, bien sûr, chez Warner en 1986. C'était, voilà, c'est comme ça que se referme Jazz en été. Il me reste à remercier Sophie Lefebvre qui lit si bien Blaise Sandrars et fait ainsi collaborer Fréquence 7 à la production de cette émission Jazz en été. Il me reste enfin et surtout à remercier Vincent Guigon qui réalise tout ça. Ciao, ciao.
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2: Chaleureux merci à Olivier Horry pour cette émission et les autres pour cette très très belle série d'émissions. Le Jazz en été, c'est d'ailleurs la deuxième saison l'année dernière, tout au long de l'été 2025. Olivier était déjà avec nous pour le Jazz en été et nous régalait à la fois de ses choix littéraires qui sont sublimement mis en voix par Sophie Lefebvre, et aussi de nous régaler de ses choix musicaux, comme bien le veut le principe de cette émission. On sera donc la semaine prochaine avec à l'écoute d'Olivier, avec lui à 15h30 et à 17h30, comme c'est le cas tous les lundis de l'été. C'est tout en tout cas pour ce troisième et dernier rendez-vous local de ce lundi 3 août sur RCF Ardèche et sur RCF Drôme. Merci pour votre fidélité, merci d'avoir été avec nous. J'aurai le plaisir de vous retrouver demain, mardi. Je serai avec vous comme d'habitude de midi à 13h et évidemment aussi de 17h à 18h. D'ici là, eh bien, je rends tout de suite l'antenne à la programmation de RCF Notre-Dame. Il va bientôt être 18h et il ne me reste plus qu'à vous souhaiter la meilleure des soirées, le meilleur des débuts de soirée déjà auparavant à l'écoute de nos programmes, et de vous donner rendez-vous donc demain à midi. Bon pied, bon œil, très belle soirée sur RCF. À demain.